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Dimanche 20 septembre 2026, auditrices, auditeurs de FM Nord-Sinan, bonjour et bienvenue à cette première édition du journal. Voici le sommaire.

0: La communauté de Sékéré a célébré ce samedi sa fête identitaire, la Gani. Une célébration qui a réuni plusieurs têtes couronnées, des autorités politico-administratives ainsi que des délégations venues de différentes localités. Au plan national, la mairie de Cotonou a annoncé lors d'une conférence de presse vendredi dernier l'opération de libération des espaces publics occupés par les garages. Cette opération est prévue pour démarrer le lundi 21 septembre prochain. Et puis au Burkina Faso, l'armée dispose désormais d'une école de guerre au sein de l'Institut d'enseignement militaire supérieur. La première promotion de ce lieu de savoir accueille une dizaine d'officiers. D'autres informations viendront meubler cette édition du journal, mise en onde par Yaro Yereku. Et pour la présentation, je suis Abbas Zato. La communauté de Sékéré a célébré ce samedi sa fête identitaire, la Gani. Une célébration qui a réuni plusieurs têtes couronnées, des autorités politico-administratives ainsi que des délégations venues de différentes localités. Parmi les invités, le roi de Suyabalé du Nigeria, le roi de Bwari et plusieurs autres dignitaires ont marqué leur présence aux côtés des représentants du Bwesuno. Point fort de cette célébration, le parcours rituel de Sa Majesté, le roi de Sékéré. Parti du palais royal, le cortège a parcouru 9 sites considérés comme importants dans le déroulement de la Gani. Le parcours a conduit le roi successivement à Tassoro, chez l'imam central, puis à Tonyakuru Bakaru, Sakadori Sikuru, Yorogu Bansu, Pirouanka, Yansiru, Bonigobi Sikuru, Biosweru et enfin Sinakpatiniru avant le retour de l'installation de Sa Majesté au palais. Le parcours s'est effectué à bord d'une voiture. Un autre moment remarqué au cours de cette étape rituelle, le roi de Bwari est monté sur le cheval du roi de Sékéré. À l'issue du parcours, les autorités et les dignitaires se sont retrouvés pour les allégeances au roi prévues dans le cadre de la célébration. Après ce parcours, nous avons tendu le micro au maire de Sinandé, Yakubu Issoufou, qu'on l'écoute.
1: La fête a été suffisamment apprêtée, elle a été suffisamment préparée, comme je devrais le dire. Et aujourd'hui, ce que je constate depuis ce matin me réjouit. Me réjouit en ce sens que nous avons reçu les participants de partout, à l'intérieur de l'arrondissement, de même que à l'extérieur.

0: qui est à l'endroit des autorités au niveau de la commune. Je pense qu'on ne peut plus espérer mieux que ça. Et ce que je demande à la population de Sékérém, c'est de maintenir le cap. La fête, elle continue, elle se poursuit, elle finit demain. Alors là, je nous demande d'être vraiment courtois, d'être vraiment respectueux dans la conduite, afin que nous n'enregistrons pas d'incident majeur, qu'on finisse la fête en beauté et qu'on se retrouve l'année prochaine dans la joie.
1: Le roi de Fourbouré, Sa Majesté Fosounon, a célébré la 7e édition de sa Gané. Le parcours rituel a constitué la principale activité de cette fête identitaire. Notre reporter Yirunduro Sakagounou a suivi la liste populaire tout au long de ce périple sacré. On l'écoute.
2: Le parcours rituel de la 7e édition de la Gané de Fourbouré a démarré ce samedi sur le coup de midi. Composé de cavaliers, de trompettistes, de dignitaires royaux et d'une foule de curieux, la délégation a sillonné 4 sites stratégiques. Au niveau de la première étape, chez l'imam, le souverain a bénéficié des prières et des bénédictions du guide religieux. Ensuite, le cortège s'est rendu à Fort Bansou, un nouveau site intégré au parcours rituel cette année. À cet endroit, les vœux de prospérité ont été prononcés par le chef de terre de la localité. Le périple s'est achevé à Sounon Boirou, où le roi a également reçu des bénédictions. Pour le comité d'organisation, cette célébration traditionnelle est une totale réussite. On écoute le président du comité, Sylvain Ouroudaou.
3: Nous avons effectué le parcours. J'ai senti que toute la population était heureuse, très heureuse même, très satisfaite du fait que nous sommes en train vraiment de réveiller l'ancien temps. Alors nous demandons aux autorités, les prochaines fois, qu'elles ne nous attendent pas, qu'elles nous accompagnent vraiment, qu'elles nous donnent ce dont on a besoin selon leurs moyens. Donc, nous les invitons à ne pas nous oublier, nous les invitons à ne pas nous abandonner.
2: Un sentiment de satisfaction partagé par le chef d'arrondissement de la localité, Sao Chabikoku, qui invite toutefois les participants à la patience.
4: Sa Majesté Fosounon, Toko Sari de Fourbouré, a effectué son parcours rituel, comme à chaque année il le fait. Et cela s'est passé dans de bonnes conditions et tout est bien déroulé. Donc mes impressions sont bonnes parce que tout a été normal. C'est-à-dire le parcours du début jusqu'à la fin s'est effectué de façon normale et il n'y a pas d'incident. Donc par rapport à ça, je tiens à remercier tout un chacun et je tiens à remercier et les mains de nos ancêtres qui ont veillé sur lui et pour la réussite de ce parcours. Mes mots d'exhortation à l'endroit de la jeunesse, c'est d'abord le calme, la patience et surtout le respect de son prochain.
2: De son côté, Sa Majesté Fosounon Toko Sari exprime sa profonde gratitude et sa joie pour le succès de cette 7e Gané.
5: Mes impressions sont bonnes. Ça fait la 7e année que je fais la Gané ici. Bon temps, les parents avaient un peu, compte tenu des moyens, ils avaient un peu négligé, c'est au centre ici que ça se faisait. Maintenant, avec mon arrivée, on a voulu généraliser et les choses ont réussi pour nous. Donc nos impressions sont bonnes. Je crois qu'après nous, si les autres peuvent continuer comme ça, la situation sera aussi bonne. Parce que jusqu'ici, il n'y a pas eu d'hésitation au niveau de nos sites rituels pour dire bon, on n'est pas d'accord, on n'est pas d'accord. Chaque année, c'est favorable. Donc ça veut dire que si ceux qui vont nous remplacer continuent, tout sera favorable. Et de ce point de vue-là, on n'aura pas de problème au niveau de force.
2: Les festivités se poursuivent ce dimanche avec l'étape rituelle du rasage des princes Wasangari.
1: À Bembeleke, l'abandon scolaire reste une préoccupation qui touche certains élèves. Difficultés économiques, problèmes familiaux ou encore précarité sociale, plusieurs facteurs peuvent éloigner les élèves des salles de classe. Quelles sont les réalités derrière ces abandons et quelles en sont les conséquences? Élément de réponse dans ce reportage.

0: Abembeleke, le chemin de l'école s'arrête parfois bien avant la fin du parcours. Pour certains élèves, les difficultés du quotidien finissent par prendre le dessus sur les études. Pour comprendre cette réalité, nous sommes allés à la rencontre de quelques jeunes qui ont eux-mêmes quitté les bancs. Ils racontent leur expérience et les circonstances qui les ont conduits à abandonner l'école.
1: Pour payer contribution, ça prend du temps. Ils viendront nous envoyer aujourd'hui. Demain, ils vont nous envoyer ces mêmes choses. Bon, moi-même, j'ai décidé de laisser l'école. Apprendre un métier.
2: Les gens qu'on fait école ensemble, ils sont partis me laisser et je suis toujours là où que je ne dois pas être dans la même classe que je ne dois pas être là. C'est à cause de ça que moi j'ai quitté l'école. Maintenant, je suis apprentie couturière d'abord.
3: C'est mon âge qui a laissé parce que j'ai laissé les cours en cinquième. J'avais pas l'intelligence trop à l'école parce que j'ai repris la cinquième. Comme j'ai repris la seconde trimestre, j'ai vu ça n'allait pas bon. Pour ça, j'ai abandonné le cours.
4: J'ai abandonné l'école à cause de la santé et puis des problèmes familiaux. J'ai déjà ouvert mon propre salon de coiffure. Donc, je me débrouille avec ça. Bon.
0: Derrière chaque abandon se trouve souvent une histoire particulière. Pour Chabizime et Mariam, parents d'élèves, les difficultés au sein de certaines familles peuvent perturber la scolarité des élèves.
5: Il y a des tensions familiales. Un enfant qui n'a pas la paix à la maison, qui est confronté toutes les fois à des bagarres entre parents, entre frères. Tout enfant a un peu à la longue et abandonner les bancs. Il y a aussi le stress intense, la dépression, l'anxiété.
0: Lorsqu'une famille peine à répondre aux besoins essentiels, la poursuite des études peut devenir difficile. Ibrahim Dobougi, professeur de mathématiques au CEG Bembeleke, apporte son éclairage.
6: Il y a la question financière, et surtout au niveau des garçons qui payent leurs contributions eux-mêmes. Et du coup, suite aux difficultés financières, ils n'arrivent pas à payer et ils sont donc obligés d'abandonner. Donc, ils ne sont pas dans les mêmes situations que les filles. Il y a aussi le manque de suivi des parents.
0: Mais l'argent n'est pas la seule explication. Certains élèves sont également confrontés à des problèmes de santé qui perturbent leur parcours scolaire. Ibrahim Pera Samba, directeur du CEG Bembeleke, explique cette réalité.
7: La plupart des raisons, moi je pense quand même que on pense qu'on peut gagner facilement de l'argent ailleurs, qui pousse d'aucuns à aller donc au Nigeria ou bien dans des... Maintenant ce n'est même plus le Nigeria, même localement, il y a des élèves qui abandonnent pour aller dans les fermes ou des champs d'autrui pour travailler pour des travaux de saison. Donc il y a également les maladies, les soucis de santé parfois. Lorsque ce n'est pas volontaire, c'est-à-dire si c'est des situations qui ne sont pas donc indépendantes donc de l'élève, nous ne les conseillons pas d'abandonner parce que rien ne s'obtient dans la facilité.
0: Dans certains cas, ce sont aussi des facteurs sociaux qui compromettent la scolarité. Cora Adiza, point focal éducation de la mairie de Bembeleke, cite notamment le mariage forcé et l'absence d'embauche parmi les difficultés observées.
8: D'autres communautés, ils décident de marier les enfants, même contre leur gré. Il y a aussi l'absence d'embauche. La plupart des enfants sont diplômés sans emploi. Donc ça n'encourage pas les plus jeunes à évoluer dans les cursus scolaires.
0: La pauvreté constitue également une préoccupation majeure. Draman Saliou, point focal emploi de la mairie de Bembeleke, évoque la situation économique des familles, mais aussi la responsabilité de certains parents dans le suivi scolaire de leurs enfants.
9: La pauvreté des parents qui n'avaient pas vraiment les moyens pour envoyer les enfants à l'école. Mais depuis un certain moment, le gouvernement a déjà essayé de trouver des solutions, surtout du côté des filles. Le grand problème maintenant, c'est la fuite de responsabilité des parents. Parce que dès que nous envoyons les enfants à l'école, on pense que c'est à l'enseignant de tout faire.
0: Face à ces différentes difficultés, la prévention et l'accompagnement des jeunes restent nécessaires. Boukari Lariatou, animatrice à l'ONG Educo, revient sur les conséquences de l'abandon scolaire et encourage ceux qui tiennent malgré les difficultés socio-économiques.
10: L'abandon scolaire peut avoir plusieurs conséquences dans la diminution des possibilités d'insertion professionnelle, la dépendance économique, l'exposition à l'exploitation et aux violences, maintenant on a les difficultés à réaliser ses projets personnels. Et ceux qui continuent leurs études malgré les difficultés socio-économiques, je voudrais leur dire de ne pas baisser les bras. Les difficultés que vous traversez aujourd'hui ne doivent pas nécessairement déterminer votre avenir. Cherchez le soutien de vos parents, enseignants, amis ou toute autre personne de confiance. Vous devez vous fixer des objectifs, travailler avec persévérance et demander de l'aide lorsque vous rencontrez des difficultés.
0: Ainsi, à Bimbereke, l'abandon scolaire ne relève pas d'une seule cause. Derrière chaque élève qui quitte l'école se trouvent des difficultés économiques, familiales, sanitaire ou social, une situation qui appelle à davantage de dialogue, de suivi et d'accompagnement autour de l'élève afin de lui donner les moyens de poursuivre son parcours scolaire.
11: Au plan national, la mairie de Cotonou a annoncé lors d'une conférence de presse vendredi dernier l'opération de libération des espaces publics occupés par les garages. Prévue démarrer le lundi 21 septembre prochain, elle intervient après plusieurs mois d'information et de sensibilisation, nous apprend l'investigateur. Selon la municipalité, cette opération s'inscrit dans la vision du projet de la mandature Cotonou 2020. 26-2033. Le projet entend améliorer la mobilité, la sécurité et l'organisation des espaces publics. La municipalité a toutefois précisé qu'il ne s'agit pas d'une opération de déguerpissement, mais d'une action de remise en ordre et de salubrité. 7h passées de 30 minutes sur FM Nocina, place aux nouvelles internationales. Au Burkina Faso, le Premier ministre a procédé vendredi dernier au lancement officiel de l'école de guerre au sein de l'Institut de l'enseignement militaire supérieur de Tiefo. Selon le journal Kawero Info, cette première promotion compte une dizaine d'officiers. Il leur sera enseigné la stratégie militaire, la planification des opérations, le commandement et l'analyse des situations de défense et de sécurité. L'une des raisons de la création de cette école, c'est aussi de développer une réflexion stratégique qui prend en compte les réalités, l'histoire et l'expérience du pays. En République démocratique du Congo, la Cour de cassation a condamné vendredi dernier l'ancien ministre de la Justice, Constant Mutamba, à 10 ans de travaux forcés. Il lui est reproché d'une malversation du fonds de réparation et d'indemnisation des victimes des activités illicites de l'Ouganda, en abrégé FRIVAO. Son co-accusé, ancien coordonnateur intérimaire du fonds, a lui écopé 7 ans de la même peine. Selon Kawero Info, les deux prévenus sont également privés pour 5 ans de leur droit de vote et d'éligibilité. Ils sont également exclus de toute fonction publique et privée du droit à la réhabilitation. Les informations sportives à présent.
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11: Dans le cadre de la reprise du championnat béninois de football, Béké Football Club reçoit ce dimanche 20 septembre 2026 Damissa Football Club à 16h au stade Omnisport de Bembereke pour un match amical. C'est donc sur cette information sportive que se referme ce journal. Mais avant de vous quitter, le rappel des titres. La communauté de Sékéré a célébré ce samedi sa fête identitaire, la Gani, une célébration qui a réuni plusieurs têtes couronnées, des autorités politico-administratives ainsi que des délégations venues de différentes localités. Au plan national, la mairie de Cotonou a annoncé lors d'une conférence de presse vendredi dernier l'opération de libération des espaces publics occupés par les garages. Cette opération est prévue pour démarrer le lundi 21 septembre prochain. Et puis au Burkina Faso, l'armée dispose désormais d'une école de guerre au sein de l'Institut d'enseignement militaire supérieur. La première promotion de ce lieu de savoir accueille une dizaine d'officiers. Mesdames et messieurs, c'est la fin de cette première édition du journal mise en onde par Yaro Yerekou. Et pour la présentation, c'était Abbas Zato. Merci de nous avoir suivis.

0: Auditrices, auditeurs de FM Nansina, à nouveau bonjour et bienvenue à cette édition du journal. Voici les titres. La communauté de Sékéré a célébré ce samedi sa fête identitaire, la Gani. Une célébration qui a réuni plusieurs têtes couronnées, des autorités politico-administratives ainsi que des délégations venues de différentes localités. Le Bénin décroche un quatrième titre consécutif au concours international Génie en herbe OADA. Les représentants béninois ont remporté cette 17e édition du dit concours face à la Guinée. Et puis à Yaoundé, au Cameroun, des centaines de personnes sont descendues dans les rues hier samedi pour dénoncer les féminicides et les infanticides. Une mobilisation généralisée à l'appel de la jeunesse émergente et républicaine camerounaise. D'autres informations viendront meubler cette édition du journal, mise en onde par Inoussa Boko. Et pour la présentation, je suis Abbas Zato. La communauté de Sékéré a célébré ce samedi sa fête identitaire, la Gani. Une célébration qui a réuni plusieurs têtes couronnées, des autorités politico-administratives ainsi que des délégations venues de différentes localités. Parmi les invités, le roi de Suya Balé du Nigeria, le roi de Bwari et plusieurs autres dignitaires ont marqué leur présence aux côtés des représentants du Bwesunon. Au point fort de cette célébration, le parcours rituel de Sa Majesté, le roi de Sékéré. Parti du palais royal, le cortège a parcouru 9 sites considérés comme importants dans le déroulement de la Gani. Le parcours a conduit le roi successivement à Tassorou, chez l'imam central, puis à Tonyakuru Bakaru, Sakadorin Sikuru, Yorogou Bansou, Pirouanka, Yansirou, Boningobi Sikuru, Bior Soinrou et enfin Sinapatenerou avant le retour de l'installation de Sa Majesté au palais. Le parcours s'est effectué à bord d'une voiture. Un autre moment remarqué au cours de cette étape rituelle, le roi de Bwari est monté sur le cheval du roi de Sékéré. À l'issue du parcours, les autorités et les dignitaires se sont retrouvés pour les allégeances au roi prévues dans le cadre de la célébration. Après ce parcours, nous avons tendu le micro au maire de Sinandé, Yakubu Issoufou, qu'on écoute.
1: La fête a été suffisamment apprêtée, elle a été suffisamment préparée, comme je devrais le dire. Et aujourd'hui, ce que je constate depuis ce matin me réjouit. Me réjouit en ce sens que nous avons reçu les participants de partout, à l'intérieur de l'arrondissement, de même que à l'extérieur, les gens sont massivement venus et cette fête se déroule très belle. Elle suit son cours normal et sans incident majeur. C'est en cela que je me réjouis. Je me réjouis des manifestations qui sont en cours. Le roi a effectué sa sortie, les rituels qu'il devrait faire, il a eu à les faire, les prières à l'endroit même du chef de l'État, le roi l'a fait, à l'endroit de toutes les autorités du pays et à l'endroit des autorités au niveau de la commune. Je pense qu'on ne peut plus espérer mieux que ça. Et ce que je demande à la population de Sékéré, c'est de maintenir le cap. La fête, elle continue, elle se poursuit, elle finit demain. Alors là, je nous demande d'être vraiment courtois, d'être vraiment respectueux dans la conduite, afin que nous n'enregistrons pas d'incidents majeurs, qu'on finisse la fête en beauté et qu'on se retrouve l'année prochaine dans la joie.
0: Le roi de Fourbouré, Sa Majesté Fourbouré, a célébré la 7e édition de sa Gani. Le parcours rituel a constitué la principale activité de cette fête identitaire. Notre reporter, Irunduro Sakagunu, a suivi la liste populaire tout au long de ce périple sacré. On l'écoute.
2: Le parcours rituel de la 7e édition de la Gani de Fourbouré a démarré ce samedi sur le coup de midi. composé de cavaliers, de trompettistes, de dignitaires royaux et d'une foule de curieux, la délégation a sillonné quatre sites stratégiques. Au niveau de la première étape, chez l'imam, le souverain a bénéficié des prières et des bénédictions du guide religieux. Ensuite, le cortège s'est rendu à Fort Bansou, un nouveau site intégré au parcours rituel cette année. À cet endroit, les vœux de prospérité ont été prononcés par le chef de terre de la localité. Le périple s'est achevé à Sonon Boirou, où le roi a également reçu des bénédictions. Pour le comité d'organisation, cette célébration traditionnelle est une totale réussite. On écoute le président du comité, Sylvain Ouroudaou.
3: Nous avons effectué le parcours. J'ai senti que toute la population était heureuse, très heureuse même, très satisfaite du fait que nous sommes en train vraiment de réveiller l'ancien temps. Alors nous demandons aux autorités, les prochaines fois, qu'elles ne nous attendent pas, qu'elles nous accompagnent vraiment, qu'elles nous donnent ce dont on a besoin selon leurs moyens. Donc, nous les invitons à ne pas nous oublier, nous les invitons à ne pas nous abandonner.
2: Un sentiment de satisfaction partagé par le chef d'arrondissement de la localité, Sao Chabikoku, qui invite toutefois les participants à la patience.
4: Sa Majesté Fosuno, Toko Sari de Fambouré, a effectué son parcours rituel, comme à chaque année il le fait. Et cela s'est passé dans de bonnes conditions et tout est bien déroulé. Donc mes impressions sont bonnes parce que tout a été normal. C'est-à-dire le parcours du début jusqu'à la fin s'est effectué de façon normale et il n'y a pas d'incident. Donc par rapport à ça, je tiens à remercier tout un chacun et je tiens à remercier les mains de nos ancêtres qui ont veillé sur lui et pour la réussite de ce parcours. Mes mots d'exhortation à l'endroit de la jeunesse, c'est d'abord le calme, la patience et surtout le respect de son prochain.
2: De son côté, Sa Majesté Fosuno Toko Sari exprime sa profonde gratitude et sa joie pour le succès de cette 7e Ghanie.
5: Mes impressions sont bonnes. Ça fait la 7e année que je fais la Ghanie ici. Bon temps, les parents avaient un peu, compte tenu des moyens, ils avaient un peu négligé, c'est au centre ici que ça se faisait. Maintenant, avec mon arrivée, on a voulu généraliser et les choses ont réussi pour nous. Donc nos impressions sont bonnes. Alors, je crois qu'après nous, si les autres peuvent continuer comme ça, la situation sera aussi bonne. Parce que jusqu'ici, il n'y a pas eu d'hésitation au niveau de nos sites rituels pour dire bon, on n'est pas d'accord, on n'est pas d'accord. Chaque année, c'est favorable. Donc ça veut dire que si ceux qui vont nous remplacer continuent, tout sera favorable. Et de ce point de vue-là, on n'aura pas de problème au niveau de force.
2: Les festivités se poursuivent ce dimanche avec l'étape rituelle du rasage des princes Wasangari.
0: À Bembereke, l'abandon scolaire reste une préoccupation qui touche certains enfants et adolescents. Difficultés économiques, problèmes familiaux ou encore précarité scolaire, plusieurs facteurs peuvent éloigner les élèves des salles de classe. Quelles sont les réalités derrière ces abandons et quelles en sont les conséquences? Éléments de réponse dans ce reportage.
6: À Bembereke, le chemin de l'école s'arrête parfois bien avant la fin du parcours. Pour certains élèves, les difficultés du quotidien finissent par prendre le dessus sur les études. Pour comprendre cette réalité, nous sommes allés à la rencontre de quelques jeunes qui ont eux-mêmes quitté les bancs. Ils racontent leur expérience et les circonstances qui les ont conduits à abandonner l'école.
7: Pour payer contribution, ça prend du temps. Ils viendront nous envoyer aujourd'hui. Demain, ils vont nous envoyer ces mêmes choses. Bon, moi-même, j'ai décidé de laisser l'école. Apprendre un métier.
8: Les gens qu'on fait école ensemble, ils sont partis me laisser et je suis toujours là où que je ne dois pas être dans la même classe que je ne dois pas être là. C'est à cause de ça que moi j'ai quitté l'école. Maintenant je suis apprenti couturière d'abord.
9: C'est mon âge qui a laissé parce que j'ai laissé les cours en cinquième. Donc j'avais pas l'intelligence trop à l'école parce que j'ai repris la cinquième. Comme j'ai repris la seconde trimestre, J'ai vu ça n'allait pas bon. Pour ça, j'ai abandonné les cours.
10: Et ça abandonné l'école à cause de la santé et puis des problèmes familiaux. Donc, j'ai déjà ouvert mon propre salon de coiffure. Donc, je me débrouille avec ça. Bon.
6: Derrière chaque abandon se trouve souvent une histoire particulière. Pour Chabizime et Mariam, parents d'élèves, les difficultés au sein de certaines familles peuvent perturber la scolarité des élèves.
11: Il y a des tensions familiales. Un enfant qui n'a pas la paix à la maison, qui est confronté toutes les fois à des bagarres entre parents, entre frères. Tout enfant a un peu à la longue et abandonner les bancs. Il y a aussi le stress intense, la dépression, l'anxiété.
6: Lorsqu'une famille peine à répondre aux besoins essentiels, la poursuite des études peut devenir difficile. Ibrahim Dobougi, professeur de mathématiques au CEG Bembeleke, apporte son éclairage.
12: Il y a la question financière, et surtout au niveau des garçons qui payent leurs contributions eux-mêmes. Et du coup, suite aux difficultés financières, ils n'arrivent pas à payer et ils sont donc obligés d'abandonner. Donc, ils ne sont pas dans les mêmes situations que les filles. Il y a aussi le manque de suivi des parents.
6: Mais l'argent n'est pas la seule explication. Certains élèves sont également confrontés à des problèmes de santé qui perturbent leur parcours scolaire. Ibrahim Pera Samba, directeur du CEG Bembeleke, explique cette réalité.
13: La plupart des raisons, moi je pense quand même que on pense qu'on peut gagner facilement de l'argent ailleurs, qui pousse d'aucuns à aller donc au Nigeria ou bien dans des... Maintenant, ce n'est même plus les fermes ou des champs d'autrui pour travailler pour des travaux de saison. Donc, il y a également les maladies, les soucis de santé parfois. Lorsque ce n'est pas volontaire, c'est-à-dire si c'est des situations qui ne sont pas donc indépendantes donc de l'élève, nous ne les conseillons pas d'abandonner parce que rien ne s'obtient dans la facilité.
6: Dans certains cas, ce sont aussi des facteurs sociaux qui compromettent la scolarité. Cora Adiza, point focal éducation de la mairie de Bembeleke, cite notamment le mariage forcé et l'absence d'embauche parmi les difficultés observées.
14: D'autres communautés, ils décident de marier les enfants, même contre leur gré. Il y a aussi l'absence d'embauche. La plupart des enfants sont diplômés sans emploi. Donc ça n'encourage pas les plus jeunes à évoluer dans les cursus scolaires.
6: La pauvreté constitue également une préoccupation majeure. Draman Saliou, point focal emploi de la mairie de Bembeleke, évoque la situation économique des familles, mais aussi la responsabilité de certains parents dans le suivi scolaire de leurs enfants.
15: La pauvreté des parents qui n'avaient pas vraiment les moyens pour envoyer les enfants à l'école. Mais depuis un certain moment, le gouvernement a déjà essayé de trouver des solutions, surtout du côté des filles. Le grand problème maintenant, c'est la fuite de responsabilité des parents. Parce que dès que nous envoyons

0: rencontrer des difficultés.
1: Ainsi, Abimbereke, l'abandon scolaire ne relève pas d'une seule cause. Derrière chaque élève qui quitte l'école se trouvent des difficultés économiques, familiales, sanitaire ou social, une situation qui appelle à davantage de dialogue, de suivi et d'accompagnement autour de l'élève afin de lui donner les moyens de poursuivre son parcours scolaire.
2: Au plan national, dans le cadre du concours international Génie en herbe OADA, les Béninois ont remporté hier samedi au Togo la finale de la 17e édition face à la Guinée. Avec cette victoire, le Bénin décroche un quatrième titre consécutif après ses sacres de 2023, 2024 et 2025. Les candidats se sont affrontés autour de plusieurs épreuves consacrées aux droits OADA, notamment des questionnaires et des exercices de plaidoirie. Le Bénin conserve ainsi le trophée et confirme sa présence au premier plan dans cette compétition internationale dédiée à la maîtrise du droit OADA. Volet éducation à présent, les nouveaux bacheliers retenus pour intégrer l'université d'Abomey-Calavi au titre de l'année académique 2026-2027 doivent impérativement confirmer leur sélection. Le rectorat fixe la période de confirmation du 17 au 22 septembre 2026 à 16h. La démarche concerne les étudiants sélectionnés dans les différentes unités de formation et de recherche, notamment ceux retenus dans les catégories boursiers, boursiers d'excellence, partiellement payants et aides universitaires. La confirmation se fait en ligne à travers la plateforme dédiée de l'Université d'Abomey-Calavi. Le rectorat appelle les concernés à accomplir cette formalité dans le délai prévu. Passé le 22 septembre à 16h, les nouveaux bacheliers qui n'auront pas confirmé leur sélection seront retirés de l'effectif des étudiants de l'Université d'Abomey-Calavi. Les candidats concernés sont donc invités à finaliser leur confirmation afin de conserver leur place pour la rentrée académique 2026-2027. 13h passées de 48 minutes sur FM Nosina, place aux nouvelles internationales. Au Cameroun, des centaines de femmes et des hommes se sont manifestés hier samedi pour dénoncer les féminicides et les infanticides. Sur près de 4 km, les manifestants ont défilé avec des pancartes portant des messages poignants. À travers cette marche, ils ont exprimé leur indignation face à la répétition des cas de féminicide enregistrés dans le pays. Selon le ministère camerounais de la femme et de la famille, une soixantaine de cas de féminicide ont été recensés depuis le début de l'année. Près d'une dizaine de cas auraient été enregistrés au cours du seul mois d'août. Des chiffres qui suscitent des émotions au sein de la population et relancent les appels à renforcer la protection des femmes et des enfants au Cameroun. Le Mali a été confronté à de nouvelles attaques djihadistes au cours des dernières 24 heures. Dans la nuit de vendredi à samedi, un poste de sécurité situé dans la périphérie de Bamako a été pris pour cible par des hommes armés. Selon RFI, hier samedi, une autre attaque a été signalée dans le centre du pays. Une base de drones de l'armée malienne a été visée par des drones kamikazes. Ces nouvelles attaques interviennent dans un contexte de persistance de l'insécurité liée au groupe djihadiste au Mali. Les informations sportives à présent.
3: Le sport.
2: En prélude de la reprise du championnat béninois de football, Béké FC, club de football Béké FC affronte Damissa de Ndali ce dimanche 20 septembre 2026. Le coup d'envoi de cette rencontre amicale est prévu à 16h au stade Omnisport de Bembeleke, une opposition qui permettra aux deux formations de peaufiner leur préparation avant le retour à la compétition officielle. C'est sur cette information sportive que se referme ce journal, mais avant de prendre congé,

Je de vous le rappelle des titres. La communauté de Sékéré a célébré ce samedi sa fête identitaire, la Gani, une célébration qui a réuni plusieurs têtes couronnées, des autorités politico-administratives ainsi que des délégations venues de différentes localités. Au plan national, le Bénin décroche un

0: Mesdames et messieurs, fidèles auditeurs de FM Nocina, bonsoir et bienvenue à cette dernière édition du journal. Voici le sommaire. À Foibouré, les populations ont vibré au rythme de la tradition à l'occasion de la 7e édition de la Garnie du Roi Fort Sounon. Le parcours rituel a constitué le temps fort de cette célébration identitaire. L'Agence nationale d'identification personnelle ANIP facilite l'accès à l'acte de naissance pour les enfants de moins de 14 ans. Une opération gratuite est en cours depuis le 16 septembre et se poursuit jusqu'au 30 septembre 2026. Les démarches peuvent être effectuées en ligne ou sans Internet. Et en Russie, Moscou et sa région ont été la cible d'une attaque de drones ukrainiens ce dimanche matin. Une attaque qui intervient au dernier jour des élections législatives en Russie. D'autres informations viendront meubler cette édition du journal, mise en onde par Yaru Yereku. Et pour la présentation, je suis Abbas Zato. La communauté de Sékéré a célébré ce samedi sa fête identitaire, la Garnie. Une célébration qui a réuni plusieurs têtes couronnées, des autorités politico-administratives ainsi que des délégations venues de différentes localités. Parmi les invités, le roi de Suya Balé du Nigeria, le roi de Boiri et plusieurs autres dignitaires ont marqué leur présence aux côtés des représentants du Bouessounon. Point fort de cette célébration, le parcours rituel de Sa Majesté, le roi de Sékéré. Parti du palais royal, le cortège a parcouru 9 sites considérés comme importants dans le déroulement de la Garnie. Le parcours a conduit le roi successivement à Tassourou, chez l'imam central, puis à Tonyakuru Bakaru, Sakadori Sikuru, Yorogu, Bansou, Peruwanka, Nyasiru, Bonigobi Sikuru, Biosuenru et enfin Sinapateneru, avant le retour de l'installation de Sa Majesté au palais. Le parcours s'est effectué à bord d'une voiture. Un autre moment remarqué au cours de cette étape rituelle, le roi de Boiri est monté sur le cheval du roi de Sékéré. À l'issue du parcours, les autorités et les dignitaires se sont retrouvés pour les allégeances au roi prévues dans le cadre de la célébration. Après ce parcours, nous avons tendu le micro au maire de Sinandé, Yakobo Issoufou, qu'on écoute.
1: La fête a été suffisamment apprêtée, elle a été suffisamment préparée, comme je devrais le dire. Et aujourd'hui, ce que je constate depuis ce matin me réjouit. Me réjouit en ce sens que nous avons reçu les participants de partout, à l'intérieur de l'arrondissement, de même que à l'extérieur, les gens sont massivement venus et cette fête se déroule très belle. Elle suit son cours normal et sans incident majeur. C'est en cela que je me réjouis. Je me réjouis des manifestations qui sont en cours. Le roi a effectué sa sortie, les rituels qu'il devrait faire, il a eu à les faire, les prières à l'endroit même du chef de l'État, le roi l'a fait, à l'endroit de toutes les autorités du pays et à l'endroit des autorités au niveau de la commune. Je pense qu'on ne peut plus espérer mieux que ça. Et ce que je demande à la population de Sékéré, c'est de maintenir le cap. La fête, elle continue, elle se poursuit, elle finit demain. Alors là, je nous demande d'être vraiment courtois, d'être vraiment respectueux dans la conduite, afin que nous n'enregistrons pas d'incident majeur, qu'on finisse la fête en beauté et qu'on se retrouve l'année prochaine dans la joie.
0: Le roi de Foibouré, Sa Majesté Fort Sounon, a célébré la 7e édition de sa Garnie. Le parcours rituel a constitué la principale activité de cette fête identitaire. Notre reporter Yirudoro Sakagounou a suivi la liste populaire tout au long de ce périple sacré. On l'écoute.
2: Le parcours rituel de la 7e édition de la Garnie de Foibouré a démarré ce samedi sur le coup de midi. composée de cavaliers, de trompettistes, de dignitaires royaux et d'une foule de curieux, la délégation a sillonné quatre sites stratégiques. Au niveau de la première étape, chez l'imam, le souverain a bénéficié des prières et des bénédictions du guide religieux. Ensuite, le cortège s'est rendu à Fort Bansou, un nouveau site intégré au parcours rituel cette année. À cet endroit, les vœux de prospérité ont été prononcés par le chef de terre de la localité. Le périple s'est achevé à Sounon Boirou, où le roi a également reçu des bénédictions. Pour le comité d'organisation, cette célébration traditionnelle est une totale réussite. On écoute le président du comité, Sylvain Ouroudaou.
3: Nous avons effectué le parcours. J'ai senti que toute la population était heureuse, très heureuse même, très satisfaite du fait que nous sommes en train vraiment de réveiller l'ancien temps. Alors nous demandons aux autorités, les prochaines fois, qu'elles ne nous attendent pas, qu'elles nous accompagnent vraiment, qu'elles nous donnent ce dont on a besoin selon leurs moyens. Donc nous les invitons à ne pas nous oublier, nous les invitons à ne pas nous abandonner.
2: Un sentiment de satisfaction partagé par le chef d'arrondissement de la localité, Sao Chabikoku, qui invite toutefois les participants à la patience.
4: Sa Majesté Fosuno Toko Sari de Fambouré a effectué son parcours rituel comme à chaque année il le fait. Et cela s'est passé dans de bonnes conditions et tout est bien déroulé. Donc mes impressions bonnes parce que tout a été normal. Tout est, c'est-à-dire le parcours du début jusqu'à la fin s'est effectué de façon normale et il n'y a pas d'incident. Donc par rapport à ça, je tiens à remercier tout un chacun et je tiens à remercier les mains de nos ancêtres qui ont veillé sur lui et pour la réussite de ce parcours. Mes mots d'exhortation à l'endroit de la jeunesse, c'est d'abord le calme, la patience et surtout le respect de son prochain.
2: De son côté, Sa Majesté Fosuno Toko Sari exprime sa profonde gratitude et sa joie pour le succès de cette 7e Ghanie.
5: Mes impressions sont bonnes. Ça fait la 7e année que je fais la Ghanie ici. Bon temps, mes parents avaient un peu, compte tenu des moyens, ils avaient un peu négligé, c'est au centre ici que ça se faisait. Maintenant, avec mon arrivée, on a voulu généraliser et les choses ont réussi pour nous. Donc nos impressions sont bonnes. Je crois qu'après nous, si les autres peuvent continuer comme ça, la situation sera aussi bonne. Parce que jusqu'ici, il n'y a pas eu d'hésitation au niveau de nos sites rituels pour dire, on n'est pas d'accord. Chaque année, c'est favorable. Donc ça veut dire que si ceux qui vont nous remplacer continuent, tout sera favorable. Et de ce point de vue-là, on n'aura pas de problème au niveau de force.
2: Les festivités se poursuivent ce dimanche avec l'étape rituelle du rasage des princes Wasangari.
0: Place à présent aux nouvelles nationales. L'Agence nationale d'identification des personnes, l'ANIP, lance une opération gratuite d'obtention de l'acte de naissance pour les enfants de moins de 14 ans. L'opération est ouverte du 16 au 30 septembre 2026. Sont concernés les enfants dont la naissance a été régulièrement enregistrée, mais dont l'acte n'a pas été obtenu, ainsi que ceux enregistrés dans le cadre du RAVIP. Les démarches peuvent se faire en ligne via l'application ANIP BJ ou le portail eservice.anip.bj ou sans internet en composant *151#. Les parents et tuteurs concernés sont donc invités à profiter de cette opération avant sa clôture le 30 septembre prochain. Dans le cadre du concours international Génie en herbe OADA, les Béninois ont remporté hier samedi au Togo la finale de la 17e édition face à la Guinée. Avec cette victoire, le Bénin décroche un 4e titre consécutif après ses sacres de 2023, 2024 et 2025. Les candidats se sont affrontés autour de plusieurs épreuves consacrées au droit OADA, notamment des questions questionnaires et des exercices de plaidoirie. Le Bénin conserve ainsi le trophée et confirme sa présence au premier plan dans cette compétition internationale dédiée à la maîtrise du droit OADA. Volet éducation à présent, les nouveaux bacheliers retenus pour intégrer l'université d'Abomey-Calavi au titre de l'année académique 2026-2027 doivent impérativement confirmer leur sélection. Le rectorat fixe la période de confirmation du 17 au 22 septembre 2026 à 16h. La démarche concerne les étudiants sélectionnés dans les différentes unités de formation et de recherche, notamment ceux retenus dans les catégories boursiers, boursiers d'excellence, partiellement payants et aides universitaires. La confirmation se fait en ligne à travers la plateforme dédiée de l'Université d'Abomey-Calavi. Le rectorat appelle les concernés à accomplir cette formalité dans le délai prévu. Passé le 22 septembre à 16h, les nouveaux bacheliers qui n'auront pas confirmé leur sélection seront retirés de l'effectif des étudiants de l'université. Les candidats concernés sont donc invités à finaliser leur confirmation afin de conserver leur place pour la rentrée académique 2026-2027. 18h passées de 13 minutes sur FM Nocina, place aux nouvelles internationales. Au Cameroun, des centaines de femmes et d'hommes se sont manifestées hier samedi pour dénoncer les féminicides et les infanticides. Sur près de 4 km, les manifestants ont défilé avec des pancartes portant des messages poignants. À travers cette marche, ils ont exprimé leur indignation face à la répétition des cas de féminicides enregistrés dans le pays. Selon le ministère camerounais de la Femme et de la Famille, une soixantaine de cas de féminicide ont été recensés depuis le début de l'année. Près d'une dizaine de cas auraient été enregistrés au cours du seul mois d'août. Des chiffres qui suscitent des émotions au sein de la population et relancent les appels à renforcer la protection des femmes et des enfants au Cameroun. Le Mali a été confronté à de nouvelles attaques djihadistes au cours des dernières 24 heures. Dans la nuit de vendredi à samedi, un poste de sécurité situé dans la périphérie de Bamako a été pris pour cible par des hommes armés. Selon RFI, hier samedi, une autre attaque a été signalée dans le centre du pays. Une base de drones de l'armée malienne a été visée par des drones kamikazes. Ces nouvelles attaques interviennent dans un contexte de persistance de l'insécurité liée au groupe djihadiste au Mali. En Russie, Moscou et sa région ont été visés ce dimanche matin par une importante attaque de drones ukrainiens. Selon les autorités russes, des centaines d'engins ont été interceptés, faisant au moins 2 morts et causant des dégâts, notamment dans une raffinerie. Selon RFI, cette attaque intervient au dernier jour des élections législatives en Russie. Le scrutin doit permettre de renouveler les 450 sièges de la Chambre basse du Parlement. Il s'agit des premières législatives organisées depuis le début de l'invasion à grande échelle de l'Ukraine, ordonnée par le Kremlin en février 2022. Les informations sportives à présent.
6: Le sport.
0: Dans le cadre du tournoi organisé à l'occasion de la Guinée de Sékéré, la finale a livré son verdict. Paro a remporté le trophée en dominant Sékéré Maro sur le score de 3-1. Une victoire qui permet à Paro de terminer la compétition sur une note positive et de remporter le trophée au terme de cette finale. C'est donc sur cette information sportive que se referme ce journal. Mais avant de prendre congé de vous, le rappel des titres. À Fort-Bouré, les populations ont vibré au rythme de la tradition à l'occasion de la 7e édition de la Gani du roi de Fort-Bouré. Le parcours rituel a constitué le temps fort de cette célébration identitaire. L'Agence nationale d'identification personnelle ANIP facilite l'accès à l'acte de naissance pour les enfants de moins de 14 ans. Une opération gratuite est en cours depuis le 16 septembre et se poursuit jusqu'au 30 septembre 2026. Les démarches peuvent être effectuées en ligne ou sans Internet. Et en Russie, Moscou et sa région ont été la cible d'une attaque de drones ukrainiens ce dimanche matin. Une attaque qui intervient au dernier jour des élections législatives en Russie. Mesdames et messieurs, c'est la fin de cette dernière édition du journal mise en onde par Yaro Yerekou. Et pour la présentation, c'était Abbas Zato. Merci pour votre attention.

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0: 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C'est dans très peu de temps. 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